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0: Il est 21h. 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
1: Mesdames et messieurs, bonsoir. Merci de nous retrouver ce soir sur CAN en français. Nous sommes aujourd'hui le mardi 29 septembre 2026 et nous serons ensemble jusqu'à 22h au micro avec vous, Rachel Haddad. Ce soir, nous commencerons tout d'abord par revenir sur la visite de Benjamin Netanyahou à Abu Dhabi. Le Premier ministre israélien a rencontré le président émirati Mohammed Ben Zayed dans un contexte régional très tendu avec en toile de fond, je le rappelle, les relations entre Israël, les Émirats et la question des avertissements transmis avant le 7 octobre. Nous en parlerons avec David Rigoulet-Rose, politologue et spécialiste du Proche et Moyen-Orient. Nous irons ensuite en Cisjordanie, à Jaloud, où plus d'une centaine de colons israéliens se sont rassemblés alors que les forces de sécurité tentaient de permettre le retour de familles palestiniennes dans leur maison. Des affrontements ont éclaté avec l'armée et la police aux frontières. Plusieurs véhicules et habitations ont été incendiés et des policiers ont été blessés. Rina Bassiste sera avec nous pour revenir sur le déroulement de cette nuit et sur ce que cet épisode dit de l'évolution des violences en Cisjordanie. Et dans le magazine de ce soir, deux sujets. Nous parlerons d'abord économie et sécurité nationale avec Gilles Belaïche autour du projet de vente de TIM à Hapag-Lloyd et FIMI. Une opération à plusieurs milliards de dollars, mais que l'État israélien examine aussi sous l'angle stratégique. Contrôle des lignes maritimes, obligation de dessert d'Israël et garantie en cas de crise ou de guerre. Pour l'instant, la vente du géant logistique maritime est en pause. Et nous parlerons aussi d'intelligence artificielle et d'université avec Sophie GL. Avec les IA génératives, certaines tâches apprises aujourd'hui peuvent déjà être en partie automatisées. Alors, est-ce que les universités forment encore au bon métier et quelles compétences auront vraiment de la valeur dans 5 ou 10 ans? Nous en parlerons un peu plus tard ce soir. Mais avant tout, voici les principaux titres de ces dernières 24 heures.
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1: Donald Trump dément aujourd'hui avoir proposé à l'Iran un allègement des sanctions ou la libération de fonds gelés en échange de concessions sur le nucléaire. Washington et Téhéran ont néanmoins tenu séparément des discussions avec des médiateurs. Le président iranien Massoud Pezeshkian affirme que l'Iran reste prêt à négocier mais refuse toute discussion sous pression. Les gardiens de la Révolution ont publié aujourd'hui une lettre ouverte adressée directement au public américain à quelques semaines des élections de mi-mandat. Leur porte-parole Hossein Mohebi accuse Donald Trump d'avoir menti sur les objectifs nucléaires iraniens et appelle les Américains à rejeter sa politique étrangère. Cette démarche inhabituelle intervient alors que les tensions militaires et économiques entre les deux pays restent au paroxysme. Le Brent recule aujourd'hui d'environ 2%, autour de 103 dollars le baril. La baisse s'explique en partie par l'amélioration des exportations régionales. L'Arabie Saoudite a repris les chargements de pétrole à Yanbu après la remise en service de l'oléoduc Est-Ouest. Le débit actuel est estimé entre 2 et 2,65 millions de barils par jour, avec une montée progressive attendue dans les prochains jours. Le vice-président émirati Mansour Ben Zayed est attendu aujourd'hui en Arabie Saoudite à l'invitation du ministre saoudien de la Défense Khalid Ben Salman. Il s'agit de la première rencontre de ce niveau depuis les fortes tensions apparues entre Riyad et Abu Dhabi autour du Yémen. Du côté du Liban, le premier ministre libanais Nawaf Salam a rencontré Marco Rubio à Washington. Il a demandé un calendrier pour le retrait israélien du sud du Liban et a réaffirmé l'engagement de Beyrouth à désarmer le Hezbollah. La mise en œuvre de l'accord reste cependant bloquée sur plusieurs points. Des frappes israéliennes ont encore fait des morts aujourd'hui à Gaza. À Nusayrat, l'armée israélienne affirme avoir visé un membre du Hamas. Les autorités sanitaires palestiniennes ont annoncé au moins 2 morts dans des frappes distinctes, tandis qu'Israël dit poursuivre ses opérations contre des responsables du Hamas qu'il accuse de préparer de nouvelles attaques. En Cisjordanie, l'attaque de cette nuit à Jaloud continue de provoquer de très fortes réactions en Israël. Plus d'une centaine de colons ont empêché une famille palestinienne de regagner leur domicile malgré une décision de la Haute Cour de justice incendiant des biens et affrontant les forces de sécurité israéliennes. Trois policiers ont été légèrement blessés. Trois suspects israéliens ont désormais été arrêtés. Yitzhak Herzog et Gideon Saar ont tous deux condamné publiquement les violences. D'autres attaques de colons ont été signalées dans plusieurs villages palestiniens. À Al-Mourahir, les véhicules ont été incendiés. À Karout, une maison a été visée par un cocktail Molotov. Et alors qu'une famille se trouvait à l'intérieur, aucun mort n'a été signalé dans ces incidents. Le djihad islamique et Mohamed Dahlan, ancien dirigeant du Fatah, aujourd'hui installé aux Émirats, travaille à une liste commune avec le Hamas pour les élections législatives palestiniennes prévues le 28 novembre. Cette alliance très inhabituelle vise à concurrencer le Fatah de Mahmoud Abbas. Le scrutin reste toutefois entouré de fortes incertitudes, à la fois politiques et logistiques. On ne sait pas si les élections pourront avoir lieu. Et à 4 semaines du scrutin israélien du 27 octobre, Benjamin Netanyahou a recentré sa campagne sur les questions de sécurité. Dans une vidéo tournée aujourd'hui sur une base militaire, il affirme qu'il existe des signes indiquant que les ennemis d'Israël pourraient tenter une attaque avant les élections et il promet que l'armée répondra à toute tentative. La responsabilité du 7 octobre reste au cœur de la bataille électorale. Les révélations et accusations concernant d'éventuels avertissements venus d'Égypte ou des Émirats continuent d'alimenter les attaques contre Netanyahou, qui nie avoir reçu de tels avertissements. L'ancien chef du Shin Bet, Ronen Bar, menace par ailleurs de poursuivre le Premier ministre après que celui-ci l'ait accusé d'avoir retenu des informations avant l'attaque. Benjamin Netanyahou s'est rendu dimanche à Abu Dhabi pour rencontrer le président émirati Mohamed Ben Zayed. Officiellement, les discussions portaient sur les relations bilatérales et les enjeux régionaux, notamment l'Iran. Mais on ne peut ignorer que cette visite intervient aussi au moment où revient en Israël la question d'éventuels avertissements émiratis avant le 7 octobre, un sujet sur lequel les versions restent très contestées. Et pour en parler, nous recevons tout de suite David Rigoulet-Rose. Bonsoir. Bonsoir.
3: Oui.
1: Alors, David, merci d'être avec nous ce soir. Selon vous, cette visite de Benjamin Netanyahou à Abu Dhabi, pourquoi est-ce qu'elle intervient maintenant à ce timing-ci?
3: Oui, il y a un timing qui interroge, effectivement, parce qu'en plus, c'est reconnu publiquement. Donc, ça s'inscrit dans la polémique que vous évoquez avant les élections. Et des esprits mal intentionnés, on va dire, laisseraient entendre que cette visite serait destinée à obtenir un démenti par Mohamed Ben Zayed sur l'éventualité justement de la transmission d'une information sur la catastrophe du 7 octobre dont le Premier ministre n'aurait pas tenu compte, en tout cas qui n'aurait pas été relayé auprès des principaux responsables sécuritaires. Je renvoie là à l'enquête d'Aretz, à partir du livre justement qui a fait beaucoup de bruit. Effectivement, les relations avec Abu Dhabi sont étroites, depuis la normalisation de septembre 2020 avec les accords d'Abraham. Mais là, effectivement, cette visite peut susciter des interrogations. C'est pas la première visite d'un responsable israélien aux Émirats, puisque pendant la guerre dite des 40 jours, Eyal Zamir se serait rendu justement aux Émirats pour évaluer la situation stratégique par rapport à l'Iran. Mais là, c'est une visite plus politique, on va dire, que militaire.
1: Et la relation entre Netanyahou et Mohamed Ben Zayed, comment vous la décririez?
3: C'est une relation de confiance, puisque c'est effectivement le processus d'Abraham qui s'est formalisé dans le premier mandat de Donald Trump, auquel a été associé d'ailleurs Bahreïn. Les deux sont très proches. Il se trouve que ça formalise plus que jamais l'étroitesse des relations entre les deux pays. Il faut noter d'ailleurs que pendant le conflit contre l'Iran, Israël a fait bénéficier, c'est un fait sans précédent, hein, de la technologie du dôme de fer, mm-hmm. justement, aux Émiratis pour les protéger. Et les responsables émiratis ont fait valoir que ça ne serait pas oublié. Évidemment, compte tenu de l'extrême difficulté de la situation. Donc oui, il y a une relation de confiance, mais là, il y a eu un petit malaise, on va dire, sur mm-hmm. cette question, parce que le fait que ça ait fuité, y avait des rumeurs depuis longtemps, mais là, effectivement, l'enquête laisse entendre que il y aurait eu une semaine et demie avant, effectivement, des informations transmises, et ça embarrasse aussi Abu Dhabi, qui ne veut pas se retrouver prise dans le maelstrom de la politique intérieure, on va mmh. dire, israélienne.
1: Et alors justement, est-ce que vous pensez que c'est l'unique raison pour laquelle les Émirats restent assez prudents autour des révélations sur ces avertissements avant le 7 octobre? Il n'y a pas eu de démenti officiel, il n'y a pas eu de confirmation officielle non plus. Pourquoi ce silence?
3: Ben justement, parce que c'est embarrassant. Il s'agit de pas gêner, en tout cas le Premier ministre. Et là, c'est de pas interférer, on va dire, dans la politique intérieure israélienne. À supposer qu'il y ait bien eu cette transmission d'informations, qui peut évidemment peser sur le résultat du scrutin. Ça explique la prudente distance, on va dire, des autorités émiraties sur cette question.
1: Mais ils n'auraient pas un intérêt à ce que Benjamin Netanyahou ou un de ses adversaires soit élu et dans ce cas-là faire pencher la balance d'un côté ou d'un autre ?
3: Non, c'est pas la position émirati, hein. C'est une position en général. Les relations des deux pays sont fondées sur, on va dire, des intérêts communs qui dépassent les clivages politiques internes.
1: Alors, et quels sont-ils ces intérêts communs ?
3: Bah, les intérêts communs, ils sont connus. C'est qu'il y a une perception commune des menaces. Alors en l'occurrence, vous avez fait allusion à l'Iran, bien sûr. C'est une évidence, on l'a vu encore récemment. Et puis une vision plus large, géopolitique plus large, justement, avec le projet IMEC, des routes, justement, passant par l'Inde, qui traverse la péninsule arabique et qui déboucherait sur la Méditerranée avec le port d'Haïfa. Donc il y a une, on va dire, une recomposition politique, géopolitique régionale importante. Et l'axe Abu Dhabi-Jérusalem est un axe structurant, parallèlement à un autre axe qui est autour de Riyad, avec notamment le pacte tripartite avec la Turquie et le Pakistan. Donc il y a effectivement, on va dire, une recomposition qui est à l'œuvre et qui se cristallise en ce moment.
1: Et comment est-ce que les Émirats arrivent tout de même à danser cette valse un peu compliquée avec la situation qui se passe à Gaza? Ça veut dire continuer à se rapprocher d'Israël tout en s'opposant, j'imagine, à la guerre à Gaza. Comment c'est fait?
3: Oui, alors dans le cadre effectivement de la problématique israélo-palestinienne, l'accord de normalisation prévoyait effectivement de réfléchir à des perspectives de solutions pour le conflit, mais il n'y a jamais eu une position très très marquée par rapport à Gaza, tout simplement parce que Gaza était un fief du Hamas, et que c'est la mouvance des frères musulmans, plutôt soutenue par le Qatar. On connaît les relations très compliqué entre le Qatar et les Émirats. Ça avait donné lieu d'ailleurs à une mise au ban du Qatar il y a quelques années. Le passif a été apuré, mais il demeure quand même que de la part d'Abu Dhabi, il y a toujours une méfiance, on va dire, c'est dans l'ADN d'Abu Dhabi par rapport à la mouvance des frères, parce qu'il y a la hantise effectivement d'une cinquième colonne dans les Émirats en provenance des frères musulmans. Et donc ça explique, on va dire, ce qui peut être perçu à tort ou à raison comme une forme d'indulgence émirati, ce qui n'est pas le cas, parce que c'est une vraie préoccupation, mais en tout cas un refus d'alignement sur une position plus marquée concernant cette problématique.
1: Merci beaucoup David Rigoulet-Rose d'avoir été avec nous.
3: Merci.
1: Cette nuit, à Djaloud, au sud de Naplouse, plus d'une centaine de colons israéliens se seraient rassemblés alors que l'armée et la police tentaient de permettre le retour de familles palestiniennes dans des maisons qu'elles avaient dû quitter après des violences cet été. Des maisons et des véhicules ont été incendiés, des pierres ont été lancées contre les forces de sécurité et trois membres de la police aux frontières ont été blessés. Pour revenir sur ce qui s'est passé et sur ce que cela révèle de la situation en Cisjordanie, de la violence des colons, nous recevons tout de suite Rina Bassiste. Bonsoir Rina.
4: Bonsoir Rachel.
1: Alors, Je l'ai rappelé en quelques mots, hein, mais est-ce que vous pouvez nous expliquer ce qui s'est passé cette nuit à Djaloud et pourquoi l'opération a-t-elle dégénéré à ce point ?
4: Oui, il faut dire que les images qu'on a eues de cette nuit sont assez terribles. Vous avez justement parlé de plus ou moins 100 personnes, 100 colons extrémistes qui se sont déchaînés justement dans ce village de Djaloud en Cisjordanie, alors que en fait les forces de sécurité, si c'était l'armée et la police, tentaient en fait d'assurer le retour d'une famille palestinienne, la famille Toubassi, et à son domicile. Et il faut rappeler que cette famille Toubassi n'a pas justement quitté sa maison. Et la famille était forcée de partir, et ça date déjà fin juillet, donc il y a plusieurs semaines, après un siège de plus ou moins un mois de même, a priori, de même colons qui se sont installés sur les deux côtés de ces terres et qui ont petit à petit forcé cette famille à partir. Donc là, on a vu une situation où la Cour suprême a donné des échéances à l'armée et à la police pour faire en sorte que la famille pourra rentrer chez elle. Il y avait cette tentative cette nuit qui a effectivement échoué.
1: Comment c'est possible que plus d'une centaine de colons aient pu se mobiliser aussi rapidement pour empêcher le retour des familles palestiniennes? Et comment c'est possible que l'armée et la police des frontières n'aient pas réussi à les tenir? On est quand même dans un état de droit où, normalement, le système de sécurité israélien est censé fonctionner.
4: Mais ce sont de très bonnes questions. D'abord, s'il s'agit des colons, de ces personnes qui se sont déchaînées dans les villages de Djaloud, on sait qu'ils sont installés vraiment à proximité de terre de la maison de la famille. Et Toubassi, a priori, se sont préparés à cette éventualité parce que, comme on a dit tout à l'heure, la Cour suprême a donné des échéances à la police et à l'armée et de faire en sorte que la famille pourra rentrer chez elle. Donc, il n'y avait pas de secret. C'était assez clair qu'un jour ou l'autre, ça va se faire. Ça, c'est une chose. Après, on peut se demander, est-ce qu'il y avait quelqu'un qui les a renseignés, qui les a avertis? Est-ce qu'eux, ils ont mis des points d'observation tout autour des axes principaux qui amènent à ces terres? Tout est possible. Pourquoi on est arrivé là? Voilà, ça fait partie du problème. Et pourquoi cette famille était assiégée pendant un mois? Pourquoi l'armée et la police n'ont pas réussi justement à faire en sorte que les colons qui se sont installés de façon absolument illégale sur ces terres privées de la famille de Toubassi, pourquoi on ne les a pas expulsés? Pourquoi l'armée et la police n'ont pas opéré de façon beaucoup plus forte? C'était exactement les questions que la Cour suprême a aussi posées aux représentants de l'État. Et quand il y avait cette discussion sur le fait qu'il faut faire en sorte que la famille revienne.
1: Et donc le fait qu'il n'y ait eu que quelques arrestations, alors qu'on a des images et qu'on sait qu'il y a une centaine de personnes qui ont participé à ces attaques, ça participe aussi, selon vous, de cette incapacité des autorités à agir sur la question ?
4: Oui, absolument, parce que il y avait même un officier en gradé qui a parlé de façon anonyme, qui a dit que les noms de ces colons sont connus. C'est quand même des gens qui étaient là depuis, on a parlé fin juillet et même avant. Et donc, ce sont des personnes avec qui l'armée et la police avaient déjà des contacts. Il y avait sûrement des moments où on pouvait les filmer. Il y a même la famille Toubassi qui a pris des photos. Il y avait des voitures, des colons qui sont arrivés sur place avec justement des plaques de matriculation. Donc on se demande, oui, pourquoi il y avait que trois arrestations si c'était l'armée même qui a dit qu'il s'agissait d'au moins 100 personnes, et c'était l'armée même qui a dit qu'il y avait même quelques soldats qui étaient légèrement blessés. Et il y avait d'autres déclarations disant qu'en fait, ces gens-là, ils ont mis même la vie des soldats en danger. Avec tous ces éléments, on se demande pourquoi il n'y avait que trois arrestations et pas plus.
1: Merci, merci beaucoup, Rina Bassiste, pour cette analyse.
4: Merci, Rachel.
1: Le Hamas et son allié, le djihad islamique palestinien, je le disais un peu plus tôt, ont convenu de former une coalition qui participera aux élections législatives aux côtés de l'ancienne haut responsable du Fatah, Mohamed Dahlan, proche des Émirats Arabes Unis, qui ont indiqué ce qu'ont indiqué des responsables palestiniens à l'Associated Press. Le secrétaire général adjoint du djihad islamique, Mohamed Al-Indi, a confirmé la formation de l'alliance électorale dans une interview accordée hier. Selon Al-Indi, l'alliance soutiendrait une liste nationale unifiée composée de personnalités indépendantes plutôt que de membres des groupes eux-mêmes. Cependant, on ignore si l'autorité palestinienne autorisera cette liste à participer aux élections. Les principaux groupes juifs saluent certains aspects du plan du maire de New York, Zohran Mamdani, pour lutter contre l'antisémitisme, mais critiquent le plan dans son ensemble car il néglige l'antisionisme et la haine liée à Israël. La fédération UJA de New York, le Conseil des relations communautaires juives de New York, le bureau du comité juif américain à New York et le Conseil des rabbins affirment que le plan comporte un certain nombre d'éléments positifs, notamment une augmentation du financement de la sécurité des institutions juive et l'expansion de programmes qui ont fait jusqu'ici leurs preuves. Dans une interview accordée hier à Rolling Stone, l'auteur-compositeur-interprète irlandais Bono a comparé le ministre de la Sécurité nationale Itamar Ben-Gvir au chef SS Heinrich Himmler. Dans l'interview, Bono a évoqué une nouvelle chanson décrite par Rolling Stone comme la vision elliptique de Bono sur des milliers d'années qui ont mené à Gaza avec un regard empathique sur l'histoire du peuple juif, le tout narré simultanément par le David biblique et la statue que Michel-Ange en a faite. C'est une tentative pour essayer de comprendre ce qui se passe dans un monde où nous n'avons jamais eu autant besoin de la force morale du judaïsme qu'aujourd'hui, déclare Bono, tout en répudiant l'offense impie du massacre perpétré par le Hamas le 7 octobre 2023. Bono a ajouté cependant qu'il est horrifié par les propos du leader d'extrême droite d'Otma Yehudit, Itamar Ben-Gvir, sur les Gazaouis, notamment un commentaire dans lequel le ministre a déclaré qu'il y a là-bas des gens qui ne méritent pas de vivre, et compare Ben-Gvir à Himmler. En tant que personne qui a toujours soutenu Israël, poursuit Bono, et en soutenant Israël, tout comme je soutiens le peuple palestinien, soit dit en passant, car ils ont une Palestine, il y a tout ce débat sémantique autour du génocide, un terme juridique, et la Cour pénale internationale et la Cour internationale de justice finiront par se prononcer. Mais voilà qu'un homme, un ministre du gouvernement, n'est pas emprisonné et semaine Netanyahou déclare « j'ai besoin de lui pour conserver ma majorité ». Bono ajoute « Tant de gens ont élargi mes horizons, transformé ma conscience, m'ont fait rire, m'ont brisé le cœur avec leurs chansons, m'ont remonté le moral et ils sont juifs. Et ce type rejette l'eau pauvre sur leur religion. C'est tout simplement scandaleux. » Le Premier ministre Benjamin Netanyahou a porté plainte contre plusieurs médias et journalistes israéliens suite à des informations récentes selon lesquelles il aurait reçu des avertissements du président des Émirats Arabes Unis, le cheikh Mohamed Ben Zayed, et du chef des services de renseignement égyptien Abbas Kamel avant le massacre du 7 octobre. Selon le Likoud, Netanyahou poursuit en justice pour la somme de 2,6 millions de shekels, entre autres les médias Haaretz, Yediot Ahronot, Channel 12 et les journalistes Shlomi Eldar, Uri Misgav, Nadav Eyal, Barak Ravid et Attila Somfalvi au sujet de ces allégations. Le roi du Maroc a nommé la maire de Marrakech, Fatima Ezzara El Mansouri, première femme premier ministre du pays, a annoncé le cabinet royal après la victoire de son parti aux élections législatives de la semaine dernière. El Mansouri, qui a également été ministre de l'habitat du royaume, a été reçue par le roi Mohamed VI au palais royal et a été chargée de former le nouveau gouvernement, a indiqué le cabinet. Le parti Yachar de Gadi Eisenkot affirme que le Shin Bet n'a aucune intention d'assurer la sécurité du favori des élections, malgré un rapport paru en début de semaine selon lequel l'agence de sécurité le ferait. Dans un communiqué, le Shin Bet indique avoir décidé d'autres mesures concernant tous les chefs de parti, notamment la fourniture de renseignements à leurs équipes et l'autorisation pour les agents de sécurité privés de porter des armes si le chef de parti le souhaitait. Il est 21h24 et nous voici à la fin de cette édition. Je vous laisse avec le magazine et merci à Gabriel Cohen pour le travail en technique. Vous étiez avec Rachel Haddad, Shalom de Jérusalem.
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0: cette rentrée universitaire 2026 relance un débat qui devient difficile à éviter. Que faire de ChatGPT et de toutes ces autres intelligences artificielles génératives à l'université ? Est-ce qu'il faut les encadrer ? Est-ce qu'il faut complètement les interdire dans certains usages spécifiques ? Ou bien au contraire, il faut juste apprendre aux étudiants à travailler avec elles ? Et question bien plus vertigineuse, est-ce que les universités forment encore les étudiants au bon métier ? Puisqu'avec l'essor de ces intelligences artificielles, certaines compétences qu'on considère encore récemment comme très recherchées peuvent désormais être tout simplement automatisées, en tout cas en partie. Une étude publiée il y a quelques jours par la Réserve fédérale de Dallas montre d'ailleurs que les jeunes diplômés issus de filières les plus exposées à l'intelligence artificielle rencontrent déjà davantage de difficultés sur le marché du travail. Alors, comment choisir aujourd'hui une formation qui aura encore du sens dans 5 ans, dans 10 ans ? Est-ce qu'il faut continuer à apprendre à coder, à rédiger, à analyser des données de la même manière qu'avant ? Et puis surtout, quelles compétences vont au contraire devenir plus précieuses à mesure que l'intelligence artificielle progresse ? Nous recevons tout de suite Sophie Géhel, professeure en sciences de l'information et de la communication à l'université Paris 8, pour nous en parler. Bonsoir Sophie Géhel, merci d'être avec nous ce soir.
1: Bonsoir.
0: Alors, on est avec vous pour parler donc de ce grand changement que représente l'IA dans le domaine universitaire. C'est un sujet qui est beaucoup évoqué, notamment avec la rentrée universitaire. Quand un étudiant va demander à ChatGPT ou à n'importe quelle autre intelligence artificielle générative comme de ce genre, de lui faire un plan, de résumer un texte, à partir de quel moment est-ce que c'est plus simplement de la délégation de tâches techniques, mais en fait c'est une partie du travail intellectuel lui-même qui est fait, et donc à partir de quel moment ça pose problème ?
1: J'ai envie de vous dire, ça dépend d'abord des consignes de l'enseignant. Mmh. Ce qui a été décidé, notamment à l'université Paris 8, mais en fait c'est lié aussi à des décisions de justice, c'est qu'il est essentiel que les enseignants se soient, enfin, aient fixé les règles du travail avant même de commencer. Donc il n'y a pas de règle générale, mais si l'enseignant souhaite que le travail soit réalisé sans IA générative, mmh. Eh bien à ce moment-là, tout usage pose problème.
0: Mmh. En revanche, il y a quelque chose dont on parle qui pourrait être un apport positif de l'intelligence artificielle, c'est la question, disons, de l'inégalité des étudiants face à l'enseignement, face au savoir, parce qu'on n'est pas tous égaux, on ne vient pas tous des mêmes, backgrounds socio-économiques, on n'a pas tous les mêmes familles, etc. Est-ce que vous pensez que l'intelligence artificielle peut réduire justement certaines inégalités entre étudiants ?
1: Alors, je dirais superficiellement oui. Mmh. Superficiellement oui, si l'étudiant qui a du mal avec la langue française pour diverses raisons, hein, qui peuvent être des problèmes d'orthographe, des problèmes de syntaxe, des problèmes de confiance en soi, recourt à ces outils, il va avoir l'impression que le texte est bien meilleur que celui qu'il aurait lui-même écrit. Oui. Et ça, ce sentiment de dévalorisation, en fait, hein, des compétences des étudiants, ben, ça va être un sentiment partagé particulièrement dans les milieux, on va dire, dans les milieux populaires. Mmh. Et du coup, c'est ça qui pose problème aussi, c'est-à-dire que dans un premier temps, superficiellement, moi, je me souviens d'étudiantes, notamment d'étudiantes étrangères, qui étaient ravies de pouvoir écrire une lettre de motivation par l'IA générative, hein, dans les premiers temps. Et puis, sans se rendre compte que ça se voit en réalité. Mmh. Ça se voit, surtout si on n'est pas très habile avec le style, avec la langue. Forcément l'IA va avoir un certain nombre de caractéristiques propres et aussi va utiliser un langage qui est assez éloigné en fait du langage des étudiants. Donc superficiellement oui, ça semble résoudre des problèmes d'inégalité, Mais moi, je redoute particulièrement l'effet d'après, c'est-à-dire à force de déléguer son travail intellectuel ou même tout travail intellectuel aux intelligences artificielles génératives. En fait, les étudiants ou les jeunes qui avaient déjà moins de compétences linguistiques en auront moins, risquent d'en avoir encore moins parce qu'ils ne s'entraînent pas. Parce qu'en fait, parler et écrire, la qualité de ces productions dépend de son entraînement, dépend aussi de l'accompagnement qui peut être fait par les enseignants. Alors, vous avez mentionné des inégalités sociales liées au contexte familial, parentaux, etc., bien sûr. Mais l'IA, ça n'est pas un parent. Mmh, mmh. Précisément parce qu'il va se substituer en fait au travail. Donc c'est pas des indications qui sont données, c'est une substitution du travail. Et le travail qui n'est pas accompli, bon, il y a plusieurs études, notamment du MIT, qui le montrent. Ça encourage, ça favorise. Alors à un niveau différent, selon les modalités auxquelles on recourt, mais ça favorise une régression cognitive en réalité. Et donc on peut penser que ça sera plus grave dans les milieux populaires, en fait.
0: Mais justement, c'est cette régression cognitive qui peut être une des conséquences de l'utilisation de l'IA. Est-ce qu'on a des

0: la thématique. D'ailleurs, des jeunes européens, mais particulièrement des Français, sont en baisse. Donc, on est dans un contexte d'affaiblissement des compétences linguistiques, et du coup, ces outils-là peuvent en fait accélérer le déclin, même si elles peuvent donner l'impression, voilà, encore une fois, d'une façon formelle, que ben non, on a des textes qui ont été miraculeusement écrits selon une syntaxe propre. Mmh. Voilà. Alors, vous disiez,
1: est-ce que vous le ressentez dans le cadre de votre enseignement à l'université? Est-ce que vous voyez ce recul, baisse de concentration, dépendance à l'IA chez les étudiants?
0: Baisse de concentration, c'est autre chose. C'est plutôt lié au problème des notifications incessantes et de l'habitude qui a été prise de lire des textes très courts.
1: Oui.
0: Donc, si vous voulez, ça, oui, on constate à l'université la difficulté des étudiants à lire des textes longs. Et ça, c'est une difficulté qui est de plus en plus grande. Or, la maîtrise de l'écriture, elle passe aussi par la lecture. Ouais. Et en fait, il y a une double, si vous voulez, il y a une double pénalisation. C'est que, oui, on se rend compte, on a eu parfois, et je pense qu'on va continuer à en avoir, hein, des copies qui ont été faites directement avec IA générative. Parfois, il reste le prompt hein, dans le... Bah oui, et oui, parce que ceux ou celles qui vont l'utiliser de la façon la plus sommaire, c'est-à-dire en demandant à la machine de faire tout le travail, eh bien, c'est aussi des personnes qui ont moins d'habileté à la lecture, et donc ils vont pas repérer dans le texte qui est produit qu'il y a le prompt, qu'il peut y avoir aussi des décalages, enfin, je veux dire, des hallucinations, mais très très importantes, et ils vont pas non plus le repérer. Donc oui, on s'en rend compte.
1: Et est-ce que vous avez l'impression, dans le corps enseignant, qu'il y a certaines formations universitaires qui sont en train de préparer les étudiants à des tâches qui seront en partie automatisées dans quelques années, donc il y a quelque chose qui devient un peu obsolète dans la manière d'enseigner?
0: Alors moi, je ne pense pas ça. Je ne pense pas ça parce que je crois au contraire que tout ce qui peut être fait. J'en parle. Moi, je suis en sciences de l'information et de la communication. Donc, j'en parle pour les domaines qui relèvent de la communication. Je ne parle pas de ce qui relève de la robotique ou de la, ou de l'informatique ou d'autres disciplines. Et je pense que ces disciplines auront aussi des problèmes, mais je parle des sciences humaines et sociales, si vous voulez.
1: Qui sont déjà touchées et impactées par l'IA, hein.
0: Bien sûr qu'elles sont impactées par l'IA, bien sûr, parce que on est dans des logiques d'accélération de la production, accélération des publications, pression, compétition, qui font que non seulement les étudiants, mais y compris un certain nombre de collègues ou de chercheurs, recourent à ces outils d'IA générative pour produire des textes. On est quand même un certain nombre, donc je ne vous dis pas qu'il y a un accord complet, mais on est quand même un certain nombre à penser que c'est une catastrophe, parce qu'on a besoin de personnes qui sont entièrement responsables de ce qu'ils écrivent. Être chercheur, c'est être un inventeur aussi. C'est d'abord ça, c'est quelqu'un qui va chercher, mais pas au sens où il va errer pendant des années sur des questions impossibles, mais au sens où ce qu'on va écrire, on ne l'a pas déjà écrit. Alors parfois, on écrit plusieurs fois un peu sur le même sujet, mais à chaque fois qu'on écrit un texte, on va l'inventer aussi, on va le formuler différemment et on va découvrir. Donc l'idée, c'est... Si vous voulez, moi, ce que je défends, et je ne suis pas la seule à le défendre, même si, encore une fois, il n'y a pas de consensus absolu, mais c'est que l'écriture, c'est un moment d'invention et c'est un moment de création. Et donc, si on contourne ou si on, si on ne prend pas ce temps-là, en fait, c'est toute la signification de l'université qui est en danger.
1: Mmh. Et est-ce que vous avez l'impression aussi que peut-être l'université doit s'adapter dans ce qu'elle enseigne aux étudiants par rapport à l'utilisation de l'IA, c'est-à-dire, je sais pas, savoir l'utiliser correctement, savoir rédiger les bons prompts, savoir vérifier ce que dit l'IA? Est-ce qu'il y a des cours, par exemple, comme ça, qui sont intégrés maintenant dans les cursus?
0: Oui, il y a des cours comme cela. Mais ensuite, qu'est-ce que ça veut dire l'utiliser correctement? Qu'est-ce que ça veut dire vérifier? Moi, ce que je

0: pense, donc oui, il y a des cours, mais moi je n'enseigne pas ça. Il y a des cours et il est très important qu'à l'université, on développe une connaissance de ces machines. Mmh. Et donc la connaissance, elle passe par l'expérimentation, elle passe aussi par le partage de consignes, etc. Mais moi, je crois que la valeur des étudiants et de même la valeur des professionnels vient du fait qu'ils sont capables, alors ensuite qu'ils aillent chercher des informations, mais ça c'est tout à fait normal, mais je veux dire, on le fait avec des moteurs de recherche, pourquoi pas avec des IA génératives, mmh. Mais ensuite, le temps que vous passez, si vous voulez vraiment vérifier ce que l'IA vous a produit, bah le temps que vous allez passer est très très grand. Mmh. Et ensuite, en plus, vous aurez quand même créé, on va dire, une dette écologique importante. Mmh.
1: Mais c'est quand même inévitable, au bout du compte, l'utilisation de l'IA, elle est faite par les étudiants. Donc la question, c'est comment est-ce qu'on l'encadre ?
0: On l'encadre en différenciant les exercices où l'usage de l'IA est autorisé et les exercices où l'usage de l'IA est interdit. Mmh. Et ça, c'est important. C'est important que les étudiants, c'est-à-dire les professionnels de demain, et déjà d'aujourd'hui, soient capables de réfléchir, de construire un plan, de construire une réflexion avec leur cerveau. Mmh, mmh. Mais ça ne veut pas dire qu'on ne cède pas d'autres outils. On passe son temps à céder des publications qui ont été faites, etc. Mmh. Mais si on est si on imagine que l'avenir, c'est des machines qui lisent des machines, je pense qu'on va dans le mur. Voilà, ça y est.
1: Merci Sophie Giel d'avoir été avec nous. Merci beaucoup.
0: Je vous en prie.

0: Le projet de vente de Zim au groupe allemand Hapag-Lloyd avec le fonds israélien FIMI suscite de fortes réserves au sein de l'État israélien. L'opération valorise la compagnie à plusieurs milliards de dollars, mais derrière la transaction économique se pose une question beaucoup plus stratégique, à savoir dans quelle mesure Israël peut accepter de perdre une partie du contrôle sur une entreprise qui joue un rôle très important dans ses liaisons maritimes, notamment en période de crise et de guerre telle que l'on connaît depuis ces trois dernières années. Hapag-Lloyd et FIMI ont revu leur offre pour tenter de répondre aux objections israéliennes en proposant notamment de maintenir une branche israélienne autonome et certaines lignes essentielles. Mais le ministère des Finances estime encore que les garanties ne sont pas suffisantes. On reçoit ce soir Gilles Belaïch pour nous parler de cette transaction et pourquoi elle est importante d'un point de vue sécuritaire israélien. Bonsoir Gilles Belaïch. Merci tout d'abord d'être avec nous ce soir pour parler de la vente de cette compagnie maritime privée qui est, alors on dit Zim, c'est quoi l'appellation?
1: Je crois qu'ils prononcent Zim.
0: Zim. Donc pourquoi est-ce que c'est la vente de Zim, ça devient aujourd'hui une question quasiment j'ai l'impression que c'est le cas, de sécurité nationale pour Israël selon vous?
1: Oui. Oui, c'est exactement ça. On est sur aujourd'hui des discussions depuis quelques heures dans lesquelles on a le sentiment qu'on va attaquer au cœur même de la sécurité du pays, parce que évidemment c'est un pays dont l'économie dépend fortement de la mer. Hein. On n'a pas, comme dans la plupart des pays européens, des voisins frontaliers qui permettraient d'avoir un transport terrestre facile et fluide. Donc aujourd'hui, le commerce extérieur israélien repose sur la partie maritime et surtout le transport sécuritaire, que ce soit médical, de l'armement, de l'énergie, l'ensemble des éléments qui sont vitaux pour un pays comme Israël, repose sur le transport maritime. Et quand on sait que Zim représente à elle seule 20 à 25% des escales de navires dans les ports israéliens, et deuxième dans l'activité des conteneurs. Donc en fait, ils ont deux activités. Si même pour ceux qui connaissent un peu moins, c'est bien sûr la partie transport maritime qu'on connaît, mais surtout c'est le CMA ou le Bolloré local avec la mise à disposition de conteneurs. Et donc évidemment que on a vu que pendant la guerre, par exemple, que ce soit la guerre des jours avec l'Iran ou postérieurement au 7 octobre, l'ensemble des aides alimentaires, médicaux et de survie pour Israël ont été mobilisés à la demande de l'État israélien par Zim pour faire venir très rapidement l'ensemble des aides. Donc en fait aujourd'hui, quand les autres compagnies ont arrêté de commercer un peu comme Ella l'est sur la partie aérienne avec Israël, eh bien l'État israélien a dit clairement à Zim, vous allez continuer vos lignes, et c'est ce qui s'est passé, que ce soit au travers du port de Haïfa ou d'Ashdod. Donc on sait que vraiment, que ce soit même des réservistes, que ce soit la partie médicale, sanitaire, l'ensemble des salariés de Zim ont toujours été très mobilisés à la demande de l'État israélien pour pouvoir apporter le support au pays. Donc en fait, c'est évidemment la partie qui est la partie économique, mais c'est surtout le rôle stratégique que Zim peut faire, un peu comme si on touchait aujourd'hui à l'énergie, à la télécommunication ou à la cybersécurité pour l'État d'Israël. Eh bien, Zim a un rôle vital pour le pays.
0: Mais imaginons que Zim se fait en effet racheter par Hapag-Lloyd. Concrètement, qu'est-ce qui resterait sous le contrôle israélien et puis qu'est-ce qui passerait sous le contrôle de la société qui rachèterait Zim?
1: Vous avez tout à fait raison de le souligner. En fait, aujourd'hui, le projet de Hapag-Lloyd, ce n'est pas de garder le Zim que l'on connaît, c'est de diviser en deux le business et la société. Une partie internationale pour des lignes qui ne desservent pas Israël et qui seraient rattachées à l'activité de Hapag-Lloyd sur leur structure à l'étranger. Donc là, aujourd'hui, ils ont déjà dîné sur leur offre, hein, évidemment, parce que rien n'est encore signé, sur $35 par action, Évidemment, les actionnaires de Tim ont été très heureux de cette offre-là. Et donc là, toutes les lignes hors Israël seraient rattachées à Paglloyd International. Et on garderait un siège israélien uniquement pour les lignes internes qui sont liées au port israélien, à peu près 60 marins, 80 à 120 salariés terrestres à peu près. Et puis on aurait également le sujet du golden share de l'État qui serait repris. Et on a également un schéma dans lequel on aurait 10 navires qui seraient uniquement détenus par Team Israël, et 4 autres affrétés auprès de Hapag-Lloyd. Ça veut dire 16 navires pour toute l'activité uniquement dédiée au port israélien. Et là, évidemment, le gouvernement israélien a dit non, ça c'est hors de question, on serait beaucoup trop peu en effectif et en trafic pour pouvoir répondre à la demande qu'on a dans le pays. Et là, Hapag-Lloyd est fini, ont amélioré leur offre et ils proposent désormais des lignes beaucoup plus fréquentes, notamment entre Israël et d'autres pays du Moyen-Orient, les États-Unis, la Méditerranée, etc. Et donc, on aurait un système informatique qui est complètement autonome sur la partie israélienne. Enfin, ils ont essayé de vraiment rassurer le gouvernement israélien. Mais
0: ça n'a pas marché.
1: Aujourd'hui, ça n'a pas marché parce qu'on passerait d'une compagnie israélienne à envergure mondiale à une petite compagnie locale israélienne et encore tous les moyens de fonctionnement de Team Israël dépendraient d'Hapag-Lloyd. Ça veut dire que demain, on a le moindre sujet, ils appuient sur un bouton et la compagnie israélienne en cas de litige ou de tension politique, arrêterait de fonctionner. Et là, on se retrouverait dans un vrai sujet. Et ça, c'est bien sûr un risque que l'État d'Israël ne peut pas laisser faire courir à sa survie, à sa sécurité et aussi, accessoirement, à son économie.
0: Et alors, vous parliez il y a un instant là, de cette golden share qui donne en fait des droits particuliers à l'État d'Israël sur Tim. Déjà, est-ce que vous pouvez nous expliquer qu'est-ce que c'est que ce procédé économique ?
1: Oui, alors en fait, cette golden share, qui est donc cette ce qu'on appelle cette action dorée, donne tout un tas de privilèges à l'État d'Israël qui ne détient uniquement que cette golden share. Et en fait, de manière extrêmement simple, ça veut dire qu'aujourd'hui, l'État d'Israël a la capacité, de manière extrêmement concrète, ils avaient négocié ça lors de la privatisation de Tim, puisqu'à l'époque, ça appartenait à l'État d'Israël, bien sûr, de pouvoir arriver à donner un veto sur des cessions d'actifs importants, sur la vente de la société ou sur des seuils d'organisation logistique qui soient en dessous des besoins du pays. Donc en fait, dans le cas présent, l'accord à Hapag-Lloyd ne peut tout simplement pas être signé si la golden share l'État d'Israël ne vote pas en faveur de cette transaction. Et évidemment qu'on est dans un schéma où l'État d'Israël n'a pas très envie d'aller, d'autant plus qu'on a une autre offre israélienne qui a été déposée, et c'est quand même un petit peu dommage et a d'ailleurs même un prix légèrement supérieur à ce que Hapag-Lloyd pouvait faire, et on se demande même pourquoi aujourd'hui on n'irait pas vers ce groupe israélien qui s'appelle Sakal et qui a présenté une offre concurrente de 4,5 milliards de dollars dans lequel on aurait tout le contrôle israélien sur la ligne nationale et internationale. Et ça, il faut bien sûr le préciser parce que c'est important dans un pays comme Israël. Cette offre a reçu l'entièreté du support des syndicats de salariés marins et terrestres de Tim.
0: Pour revenir sur la Golden Share, est-ce que c'est une action que l'État d'Israël a aussi dans d'autres compagnies comme ça qui ont une grande importance stratégique pour le pays ?
1: Oui, tout à fait, Rachel. En fait, ça a été surtout développé à chaque fois que il y a eu des privatisations. Mmh. Et en fait, ils ont négocié évidemment auprès d'Elal, puisque c'est bien sûr les mêmes enjeux, sauf qu'on est sur des schémas qui sont aériens. Mmh. On a eu également des schémas dans lesquels on a eu ICL qui s'appelle Israel Chemicals, sur lequel actuellement l'État d'Israël détient un droit spécial. On ne va pas appeler ça Golden Share, mais c'est un droit spécial. Toutes les raffineries de Haïfa, de Bazan, de Dashdod ont exactement le même enjeu. Bezeq, dans les télécommunications, a une Golden Share. Israel Post a une Golden Share. Mm. Donc en fait, on a quand même, voyez bien qu'on est dans tout un environnement où Israël a besoin de se rassurer. Mais Israël n'est pas seul dans ce dispositif. Beaucoup de pays dans le monde détiennent une sorte de droit de veto sur les enjeux stratégiques. C'est le cas en Europe, où dès qu'on est sur un secteur stratégique, le pays peut apporter son veto sur cette transaction qui serait contraire à l'intérêt vital du pays.
0: Et Dieu sait que dans une situation de guerre ou de boycott, en tout cas d'appel au boycott comme celle dans laquelle on se trouve, ça peut être utile, cette Golden Share. Merci en tout cas, JP Laïche, pour vos explications. Bonne soirée.